Bon, à qui il a tombé la chemise, c'est parce que s'il tombe à la chemise maintenant, c'est parce

0: Cet homme-là, il est apolitique de droite. 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

0: Allez, allez, tout le monde.
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